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0: À l'instant, c'était Dahu, titre éponyme de ce tout premier EP d'Andrea Pembadis, sorti le 18 mai dernier.
1: Merci beaucoup Thomas pour cette chronique musicale. On poursuit ce temps de midi ensemble avec votre bouillon de culture occitane, Baki l'actu, présenté par Clémentine. Merci Thomas pour ta contribution technique et musicale et merci à vous d'écouter Radio Air d'Autan et Air d'Autan Gaillac. N'oubliez pas, on sort les gourdes d'eau et les casquettes et on essaye de rester au frais. D'ici là, très bonne journée à toutes et à tous et surtout prenez soin de vous. 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
2: 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La Tsanada, c'est le feu de la Saint-Jean, fête traditionnelle pour célébrer le solstice d'été. D'ailleurs, vous remarquerez peut-être autour de chez vous des lieux dits qui portent le nom de Janade et qui correspondent tout simplement à un lieu où était célébrée la Saint-Jean. Aujourd'hui encore, d'impertout en Occitanie, des tsanades sont organisées et du côté tarnais, aux côtés de la tsanade organisée à Cordes-sur-Ciel par la Talbert, dont je vous donnerai le programme tout à l'heure, c'est donc le CCOA, le Centre Culturel Occitan de l'Albitzès, qui vous a concocté une belle programmation. 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
4: Il y a plein de nouveautés à quelle année. Per commencer la tournée pédagogique qui est faisant

0: 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Et à quel annado la tornado se fa juste avant la tornado, donc le 26 de juin sera consacré aux enfants de les écoles, la calendreta et l'école Rocogudo d'Albi. Et tout à coup se passera à l'espace conférence juste à côté du théâtre grand d'Albi, où se passera la tornado.
1: Ok, tu peux nous présenter justement à quelle tournade belle ou l'embête des fa des ligaments entre les joueurs.
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0: L'Ubernitsa, c'est d'une monstre del collectif, on l'appelle.
1: Que je fais partie de ce collectif, de cette collective, on le dit aussi. On aime bien le féminiser. Et effectivement, pour la première fois, la collective L'Appel va exposer au CCOA à l'occasion de la Tchanade. Donc, on va faire le vernissage suite à la journée pédagogique à 17h30 au CCOA, ouvert à tous.
0: Donc, il y aura tout au même des causes à Beyre. Toi, tu fais des arts plastiques, mais on pourra voir aussi plusieurs artistes qui viennent d'ici ou d'ailleurs.
1: Oui, tout à fait. On vient de toute l'Occitanie. Donc, on ne se connaît peut-être même pas tous encore, parce qu'on n'a pas toujours l'occasion de se rencontrer. Donc, c'est aussi ça qui est chouette quand on fait des expos ensemble, c'est de se retrouver. Et effectivement, tous ces artistes, à nous tous et toutes, on propose du dessin, de la peinture, des arts graphiques, du tissage, et j'en passe. Il y a beaucoup de choses à voir.
0: Et tout à coup, en Occitan.
2: Je voudrais ajouter que l'exposition sera visible au CCOA pendant tout l'été. Sera ouverte au public tous les matins, du mardi, je crois, au samedi.
0: Et il y aura tabé une pause des musiques au Père Cabal à Tornado del Divendres, Tilbert.
2: Oh, il y a aujourd'hui des musiques. Il y a des d'Aragonese qui viennent ici. On y mera que le cerrado ici au CCOA et puis au kiosque sur la plage de Sant Saures.

0: Une ligame entre culture occitane et culture catalane.
1: Un lien entre les deux cultures.
0: Ok, et après, il y aura la tournade, la grande tournade du 17 ou 27 décembre, avec une programmation, une poulie de programmation, une belle programmation, qui est une peau farga comme la programmation d'une festinale, Clemens.
2: Oh, il y a une boulountat des fades et la tsanade, une beltadie festinale. En fait, ce n'est pas qu'une volonté, c'est un constat plutôt avec les années. On voit qu'on a une programmation qui est quand même vraiment jolie. Et puis, quand on parlait de nouveautés, ça fait depuis l'année dernière que la tsanade se déroule donc, sur le parvis du Grand Théâtre d'Albi. Et ça a créé cette nouveauté qui fait qu'on a un lieu qui est en fait plus lisible pour le public comparé à quand on était sur la place Sainte-Cécile. Et on est à proximité du CCOA. On a aussi donc, cet accès à l'espace conférence pour la journée pédagogique. Et d'ailleurs, le samedi, il s'y passera toujours des activités ce jour-là. Donc cet événement prend vraiment la tournure d'un festival et on est ravis de ça.
0: Ah, une poulie de programmation qui est mescle d'artistes locaux, d'artistes internationaux, c'est pas de dire comment quoi.
2: Me pensi qu'à ce raisou, il y a la chorale Cantagno qui va jouer au parc Rochegude le samedi, donc à partir de 16h30. Ensuite, un nouveau petit groupe qui vient de se former sur Albi qui s'appelle Los Gafarots, avec également l'ensemble du Conservatoire de musique et danse du Tarn qui nous accompagne

0: chaque année depuis quelques années sur la Tsanade. Et puis ce sera suivi du duo Feu Brèche à 17h45. Donc tout ça au parc Rochegude pour passer la fin d'après-midi à l'ombre des arbres. Et puis sur le parvis du Grand Théâtre, à partir de 19h, on aura le bal pour les familles avec les petits crins sauvages qui se composent du coup du duo Crin-Crin accordé au duo Salbatsunos. Ce sera suivi à 20h30 du trio de Guillaume Lopez Pelquepas. Et puis, suite au cortège au flambeau animé par les Buffarels Doc et puis toujours nos musiciens aragonais, on aura le concert de Makix, donc là, électro-trad à 23h, pour finir sur une note un peu fun. Voilà.
1: 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Utsitane et un titan, mais que se potra pas l'entour del mundo.
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2: Ah, tout bien. Le fioc de la Cenzane, on le trouve un boucher partout en Europe. 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
1: Et nous, ce qu'il faut dire qu'à quel anado, il y a qui connaît une pauvre d'exceptionnel, c'est qu'à quel ébéniment est soutenu par l'IGAM Starn, qui a fait une petite course à la Passem Tarn, et que la Tsanade est une pauvre lauréate d'à quel procès l'IGAM Starn, Clemence.
0: Il y a une partie importante de la fameuse journée pédagogique qu'on peut faire grâce à cette subvention qu'on a obtenue de l'IGAM Starn et qui va nous permettre d'inviter une artiste justement de l'appel pour faire un atelier fresque avec les enfants. Donc il y a une grande fresque autour du feu de la Saint-Jean qui va être réalisée pendant cette journée pédagogique et grâce à cette subvention en effet.
1: Et donc, il faut préciser que cette subvention vient de tous les kilomètres parcourus lors de la Passem Tarn, je crois un peu plus de 300 kilomètres, je crois, de Saint-Sulpice jusqu'à Albi, qui a eu lieu l'année dernière, en 2025. C'est bien ça, Clémence?
0: Exactement, oui, c'est ça. Donc, c'est très beau symboliquement de savoir que ce projet pour les enfants, une fois de plus, est soutenu. Bah, c'est une belle récompense.
1: Osco per tout à coup, toute la programmation à Trapas sur le site del CCOA, le Centre culturel occitan de l'Albitzès, une belle occasion pour encourager ceux qui ne connaîtraient pas encore la culture occitane à venir la découvrir et la vivre pleinement autour de la Tsanade. Tilbert, grand merci per tout à coup.
2: Merci plau, tu de ce venguto qui nous fa parlare de la festa.
1: Grand merci, Clemence.
0: À mes plaisirs et merci à Radio Albigest avec une grande partenaire pour nous autres, c'est

Un grand merci Arnaud, père à quel entrebiste. Avant de continuer à explorer les actualités occitanes d'ici et d'Aïla, je vous propose une pausette musicale en compagnie des Macuix, des musiques traditionnelles post-apocalyptiques que nous avions déjà écoutées, Fapagaïr et des Tinch. Nous avions dans une précédente émission écouté leur bourré Cantix. Huey place un hommage au passé, présent, futur des musiques traditionnelles dans leur grande complexité et dans une immense décomplexitude héritée du punk et de l'anarchisme rural décentralisé avec le titre Tissage Macuix.

C'était le titre Tissage des MAQX, à retrouver donc en concert le 27 juin à Albi à l'occasion de la 52e édition de la fête de la Saint-Jean, la Tsuanade. Et MAQX sera tabé en concert ce 19 juin à la Bastide de Rouerux dans le Tarn, à la Fabrique à Rêves pour la fête de la musique organisée par l'association Rêves Lucides. MAQX sera ce soir-là aux côtés de Delta Sonic et de Zibosor pour un bal trad électro-punk rural occentralisé. C'est gratuit en extérieur ce 19 juin à la Bastide de Rouerux. Allez, vous êtes toujours à l'écoute de Baki L'Actu sur Erdotan, Erdotan Gaillac, Radio Albitzès, Radio Pays, Radio Languedoc ou Radio Temps Rodez. Et on continue sur notre farandole de Tsuanados, de fête de la Saint-Jean. Et donc, je vous le rappelle, la fête de la Saint-Jean du côté de Cordes-sur-Ciel et des Cabanes est de retour après 4 ans d'absence en pays cordé. Ce sera du 24 au 26 juin. Le 24 juin, une promenade botanique avec cueillette d'herbe de la Saint-Jean du côté des Cordes et des Cabanes sur inscription. 17h30 le 24 toujours, conférence de Daniel Lodo sur les croyances et traditions de la Saint-Jean au Jardin des Paradis de Cordes-sur-Ciel. Pei dibendres lubinte sieis a cinco remiets une passezzade, une promenade contado et musicale, conté et musicale avec Buffentust de la Talbert. Départ de la halle de Cordes vers le lieu de la fête. Et pei a setu remiets lumanza tirat de la chaquette, lumanza tabe suplache. Et puis à la tombée de la nuit al calabrune, comme disait Lou Foc de la Sansuan en musique et danchoche autour du feu solide. Pour la musique, Tarapales Duncos Buffentus, Mashtabe Alberi Sonori et la Chorale Cantagne, tout à coup déjà gratis. Il y a des navettes gratuites pour le retour des cabanes jusqu'à Cordes. Bah, qui pèle programme de la Tsuanade, la fête de la Saint-Jean, dans le pays cordé, donc du 24 au 26 juin. Et il y a tabé une fête de la Saint-Jean du côté de Lautrec, dans le Tarn, avec le Café Plume. Ce sera le 27 juin avec l'association Macaz, qui va mettre donc à l'honneur la culture occitane, ses langues, ses rites, ses danses et ses musiques. Avec déjà une exposition tout le mois de juin au Café Plume. Et ce soir-là, le 27 juin, sur la place centrale, retrouvez l'exposition des Camps Liouré dans le cadre de Total Festum. Avec dessins, écritures, gravures et autres formes mêlées, Camps Liouré tente de raconter des manières d'être et d'habiter le monde à la croisée des identités rurales, queer et occitanes. En plus de cette exposition de Camp Liouré pour la fête de la Saint-Jean à Lautrec à 18h, le 27 juin, il y aura des initiations aux danses avec le duo Tag Rebo pour les non-initiés ou celles et ceux qui veulent réviser leur pas sur la place centrale de Lautrec. Et puis al ser une balletti, un bal bien sûr, avec La Fille au Chapeau, un bal audacieux, groovy et énergique, et tabé le duo Tang Rebo. Un folk à la consonance gasconne et suédoise avec Camille Rebo et Aurélien Tang.

De l'énergie, de la douceur, de la puissance et de la délicatesse. Le duo tang Rebo et la fille au chapeau, ce sera donc le bal de la Saint-Jean sur la place de centrale de Lautrec, samedi 17 et 27 des Tsun. Les Agratis espèrent tout aiser, tout os. Anin, alors vous préparez des clavas, comme des costumes, l'émission Baki l'actu et musique, et quand vous idez vous faites écouta l'outil tout plein d'humour et d'énergie de Delta Sonic avec le titre La Tsugai Retan, c'est le petit jeu vidéo que vous reconnaîtrez peut-être dans ces sons Delta Sonic. Donc je vous rappelle que vous retrouverez aux côtés de MacuX et de Zibozor à la Bastille de Rouerux ce 19 juin pour la fête de la musique à La Fabrique à Rêve. Une belle soirée électro-punk rurale et occentralisée des mancapages, Pelkermaï et Jagratis, et c'est Rain des Ford. Donc on se quitte avec cette énergie. Delta Sonic, la Tsugairet, Yeo et Pluparlat, vous dizi à la semaine au Québec, per d'autres actualités sous-citanos, d'ici et d'aïla, sur Radio Erdotan, Erdotan Gaillac, Radio Albitses, Radio Pays, Radio Languedoc ou Radio Tan Rodez.

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1: Sur Air d'OTAN, un poème enchanté, suivi du dicton avec le prénom du jour. Par la petite fenêtre de la boîte de bois, une mésange est venue poser ses ailes, faire son nid, pour deux ou trois de ses petits. Elle est venue à la saison nouvelle, où toute fleur fleurit, où tout oiseau fait nid. Elle est venue à la douce chaleur des matins d'avril, toute fragile, vêtue de lumière, de pluie, de plumes. Et toi, à chaque éveil du jour, t'aurais bien aimé au fond de toi ce printemps d'oiseaux, ce pépiment commun et extraordinaire à la fois. Tu verras grandir les petits d'aujourd'hui. Tu les verras prendre leur premier envol. Là-bas, un éclair au milieu déchire le noir. Peux-tu savoir si c'est un signe d'adieu ou juste l'aile de nos revoirs? Croque la pomme à Saint-Romuald, chemin à Rome en pénitent tu feras, à moins que tu ne préfères celui de Vauvert. Fais comme tu voudras, le diable t'arrangera. Croque la pomme à Saint-Romuald, chemin à Rome en pénitent tu feras, à moins que tu ne préfères celui de Vauvert. Fais comme tu voudras, le diable t'arrangera.
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4: Bienvenue chez Zeste de Colibri. Nous sommes une recyclerie créée en novembre 2023. Je suis Chloé Genevèze, la responsable de la recyclerie. Ça fait 2 ans et demi que nous existons. À ce jour, nous sommes 2 salariés et 25 bénévoles. Nous fonctionnons uniquement sur les dons, en apport volontaire. Les personnes, en fait, décident de venir à la recyclerie pour donner leurs objets. L'ensemble des recettes faites au sein de la boutique servent à payer les charges, à payer les salaires, à faire que ce projet en fait perdure dans le temps. Puis sert également à mettre en avant en fait des actions de sensibilisation qui sont également une des missions en fait de la recyclerie sur nos villes et alentours. Venez avec moi, on va faire un tour au sein de la recyclerie et vous montrer un petit peu comment se passe notre quotidien.
5: Étape 1. L'arrivée des objets.
6: Bonjour monsieur, bonjour madame.
7: Pas trop mal, et vous?
6: Qu'est-ce que vous m'emmenez comme présent?
7: Regardez, j'ai fait un petit peu de tri chez moi, et je vous ramène des jeux, des jouets, des puzzles, pas des puzzles, quelques puzzles.
6: Oui.
7: Alors vous regardez si ça peut vous intéresser.
6: Ah mais c'est parfait.
7: Ils sont complets. Hein.
6: Ça va faire le bonheur d'autres personnes. Ils vont avoir une seconde vie. Génial.
7: Eh bien, impeccable.
6: Ben, merci beaucoup.
7: Si ça fait des heureux.
6: Merci à vous.
7: Eh bien, impeccable.
6: Bonne journée.
7: Pareillement.
6: Au revoir.
5: Étape 2, la vérification.
6: Alors, la notice. Combien y a-t-il de pièces? 1, 2, 3, 4, 5, 6. Ça, c'est bon. Et une petite pince. Alors, on va faut vérifier que ça fonctionne. Yes, impeccable. Allez, c'est parti, ça marche. Alors, ce jeu, on vient de le réceptionner.
8: C'est bon, il est complet?
6: Oui, il est tout complet, ouais. D'accord. Nickel.
8: Bon, impeccable.
6: Donc, on lui met 4 euros?
8: Ouais, ouais, bon. Je pense que c'est pas mal. Hein. Mm. Je te laisse le petit en rayon.
6: Alors, chef, ça marche?
9: Ça court.
6: C'est qu'est-ce que c'est? Fondue à éclate? Les calculs sont parfaits. Allez, 10 euros celui-là, je le mets. Ouais. C'est un service mixte en fait, raclette fondue.
8: D'accord.
6: Il est neuf. Ouais. C'est impeccable.
5: Après la mise en rayon, place à l'exploration.
10: Tu vas récupérer mon sac? Ouais, je fais mon petit tour.
11: Je pense pas que...
10: Ouais. Vu, il y a des rideaux.
12: Ouais, je regardais s'il y avait du tissu.
10: Et on ira voir là-bas la friterie. Il y avait des nappes, il y avait des...
6: C'est un fossile.
10: D'accord.
6: C'est un fossile, mais qui a été taillé comme une main.
5: Zeste de Colibri, c'est aussi un lieu de vie où se croisent habitués et nouveaux, petits et grands.
9: Bonjour. Non, non, je te lâche pas. Je suis désolée, mais c'est bon.
11: C'est quelqu'un qui me l'avait offert. Hein. Tu vois, il y a un truc du Pérou, là.
13: Moi, je m'en suis jamais servi parce que j'y prends pas, mais je trouve ça mignon.
5: La boutique est pleine, les visites s'enchaînent.
14: Ça fera 18,50€, s'il vous plaît, madame.
9: Ouais. C'est du boulot, hein, ce que vous faites.
14: C'est au quotidien, on a des arrivages tous les jours.
5: Et certains objets repartent aussitôt mis en rayon.
15: Bah, j'ai ma fille qui cherchait un service à une raclette. Alors donc, je vais
14: elle va avoir
15: deux services à conduire la raclette.
14: Exactement.
15: En même temps.
14: Bon, bah, vous êtes venu au bon moment.
15: Voilà. Merci beaucoup.
14: Bonne journée.
15: Au revoir, madame.
5: Zeste de Colibri, un lieu auquel on s'attache.
16: Vous avez fini votre tour, madame ?
17: Moi ?
16: Ouais.
17: Jamais. J'ai jamais terminé.
18: Je vais refaire un dernier avant de partir.
5: Et pour le mot de la fin, on écoute Chloé.
19: Chacun d'entre nous, en fait, peut toujours faire sa part, même si, en fait, c'est un petit geste. Si on est tous à en faire des petits, à terme, en fait, ça peut avoir de plus grandes portées.
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0: Bonjour à vous pour Contes d'Histoire sur Air d'Otan. Nous sommes trois amies,
1: Catherine,
2: Christine
0: et Marie-Claude, sans prétention, mais pas sans ambition. Nous avons celle de vous faire partager notre plaisir pour la discussion et l'histoire, sans grand H. Notre credo, des histoires de rois et reines de France et de Grande-Bretagne, ou comment l'Europe s'est construite. Nous ne sommes pas des historiennes, mais notre honnêteté intellectuelle est sincère. Nous allons évoquer tous ces personnages sous forme de causeries, questions-réponses. Notre souhait, découvrir ceux et celles qui ont fait notre histoire avec un grand H, avec modestie et amusement. Pour la France et pour l'Angleterre, changement de dynastie. En France, avec la mort d'Henri III, c'est la fin des Valois, puisqu'il n'y a plus de descendants mâles. On va faire appel à la lignée des Bourbons, issue de Robert de Clermont, fils de Louis IX et frère de Philippe III le Hardi. Le dernier représentant est Henri de Navarre, qui présente une petite difficulté en ces temps de guerre de religion. Il est protestant. Mais Paris valant une messe, notre Henri se convertit au catholicisme.
1: Alors nous allons un peu voyager avec Henri IV le Vert-Galant, 1553. 1589-1610. Il n'accède vraiment au trône qu'en 1594. Après sa conversion et son sacre, connu pour son amour des femmes, simple et intelligent, il sait s'entourer de conseillers avisés, tels que Sully. Mais sa grande œuvre est la signature de l'Édit de Nantes, en 1598, qui met fin aux guerres de religion et ramène une certaine prospérité dans le royaume. Si Dieu me donne encore de la vie, je ferai qu'il n'y ait pas de laboureur en mon royaume, qu'il n'ait moyen d'avoir une poule dans son pot. Il fut appelé Vert, le Vert-Galant, en raison de ses nombreuses maîtresses et en particulier Gabrielle d'Estrée, 1573-1599. Donc il eut quatre enfants légitimés, et ce malgré deux mariages. Le premier avec Marguerite de France, dite la reine Margot, 1553-1615, qui est annulé en raison de la stérilité de la reine en 1599. En 1600, il épouse Marie de Médicis, qui lui donne quatre enfants et deviendra régente de Louis XIII. Henri IV meurt assassiné par Ravaillac le 14 mai 1610. Alors Marie-Claude, est-ce que tu peux nous en dire un petit peu plus? C'est surtout ces femmes prestigieuses, on connaît les noms, la reine Margot et Marie de Médicis.
0: Il a épousé la reine Margot, enfin, qui est connue sous le nom de reine Margot, qui était donc fille de Catherine de Médicis, qu'il épousa donc en première noce, mais il n'y a pas eu d'enfant. Et ensuite, il épouse Marie de Médicis, qui sera une femme assez curieuse. Elle sera régente de Louis XIII, mais elle vivra entourée, et pour faire plaisir à Rémi, je vais dire ça, de ses astrologues, sans qui, on rit parce qu'il n'aime pas ça, mais sans qui elle ne pouvait pas vivre. Donc même un de ses derniers, Concini, sera assassiné. Voilà, après il a eu de nombreuses maîtresses, il était réputé pour ça, dans Gabrielle d'Estrée, il y a un tableau assez fameux où on voit Gabrielle et sa sœur, Gabrielle montrant un de ses seins, ce qui
1: d'accord.
0: Était assez...
1: osé pour l'époque.
0: Voilà. Après, ça a été, je crois, un roi aimé en tout cas. Est-ce qu'il a été bon roi? Je ne sais pas, mais il a été aimé. Voilà. Et Henri IV, quand même, il faut quand même bien insister, c'est quand même avant tout, ça c'était la petite histoire, la grande histoire, c'est l'Édit de Nantes. C'est-à-dire que c'est le personnage qui a permis aux guerres de religion jusqu'à Louis XIV d'être arrêté.
1: Oui.
0: Et on a une ville comme Castres, par exemple, qui sera gérée par des protestants comme La Rochelle. Voilà, voilà sur Henri IV. Mais après, continue avec son fils.
1: On va continuer avec son fils, donc Louis XIII le Juste.
0: Hein. Yes.
1: 1601, 1610, 1643, donc il succède à son père alors qu'il n'a que 9 ans, et sa mère Marie de Médicis, qui sera une régente sous influence, Concini. Plus connu pour son premier ministre Richelieu et sa femme Anne d'Autriche. Il aura deux fils, dont Louis XIV. Voilà, Louis XIV qui arrive. Donc là, quand même, c'est toute l'époque. Moi, ça me fait penser à Alexandre Dumas, avec toutes les histoires de D'Artagnan, tout ça. Voilà.
0: C'est exactement ça. C'est très romancé, quand
1: c'est
0: même.
1: C'est très romancé, hein, oui, bien sûr.
0: Mais c'est vrai que ce sont les mousquetaires du roi. Et la femme de Louis XIII, qui était réputée pour sa beauté, Anne d'Autriche, voilà, sera au milieu d'histoires, de bijoux, et donc Alexandre Dumas, avec son génie romanesque, arrivera à tirer les œuvres que l'on connaît, et ils auront quand même deux fils, dont le fameux Louis XIV.
1: Louis XIV, donc je te laisse poursuivre avec Louis XIV,
0: Louis XIV, Louis XIV le Grand, le plus long règne de l'histoire de France, voire même de l'histoire de l'Europe, puisqu'il deviendra roi à l'âge de 5 ans et qu'il mourra à 77 ans. Donc ça lui fait un règne de 72 ans. Donc il naît en 1638, il monte sur le trône à la mort de son père en 1643 et mourra donc en 1715. Il établit très vite, à l'âge de 5 ans, bien sûr, il ne règne pas, il est sous la régence de sa mère, Anne d'Autriche, avec Mazarin. Et la terrible histoire de la Fronde, qui est la révolte des puissants contre Anne d'Autriche et Mazarin. D'où lui viendra d'ailleurs cette haine de Paris.
1: D'accord.
0: C'est pour ça qu'il construira Versailles.
1: À Versailles, hein,
0: parce qu'il a peur des grands et qu'il les voudra chez lui. Et loin de Paris, puisque Paris est un foyer de révolte éventuelle. Ce qui sera vrai d'ailleurs en 1789. Donc voilà, on connaît Louis XIV que moi, personnellement, je n'identifierais pas comme un grand roi. Mais bon, il a été long, il a été fastueux. Donc il était né en 1638, il monte sur le trône en 1643 pour mourir en 1715. Donc il va régner en maître absolu. C'est-à-dire qu'il n'y aura même plus de... Même ses ministres, même s'il y a Colbert, ne pourront pas le contredire. Et malheureusement, il a aussi à son palmarès une chose terrible qui est la révocation de l'édit de Nantes. Et ça va être les dragonnades à nouveau, des guerres de religion. Après, ce qu'on peut mettre
1: à son actif,
0: bravo, oui. C'est quand même le protecteur des arts.
1: Oui, oui.
0: Voilà, on ne peut pas non plus le nier, cet extraordinaire côté avec Jean-Baptiste Poquelin, Guy Molière, Lully. Voilà, ça a été quand même un très grand amoureux des arts, qu'il a magnifié, qu'il a accordé une place très importante. Il était un grand bâtisseur. Il a créé la Comédie Française. Donc voilà, ça c'est vraiment moi, personnellement.
1: Une contrebalance, un petit peu, quand même.
0: Oui. Parce qu'après, ça a été un roi guerrier, les gens ont été maltraités. Donc voilà, c'est... Et il a quand même aussi cette chose un peu étonnante, puisqu'à la fin de sa vie, quand sa femme meurt, il va épouser, en fait, la gouvernante de ses enfants. Puisqu'il D'accord. a eu quand même énormément de maîtresses, il a eu beaucoup d'enfants dits illégitimes et qu'il reconnaîtra, et c'est Madame de Maintenon, qui mourra même après lui, qui va s'occuper des enfants et dont il va... Il est âgé, tombé amoureux, entre guillemets. Voilà.
1: D'accord. OK.
0: Voilà. Voilà pour Louis XIV.
1: OK.
0: Et à vous, Christine.
1: Angleterre. Passons en Angleterre, outre-Manche.
0: Vous êtes dans l'émission Contes d'Histoire sur Air de Temps et Air de Temps Gaillac.
1: Avec une nouvelle dynastie, donc sur le trône, les Stuart. Alors en effet, en 1603, quand Élisabeth Ier, dite Virgin Queen,
0: absolutely,
1: voilà, la reine vierge, meurt sans descendant, mais il reste quand même des Tudors avec James Stuart, qui est l'arrière-petit-fils de Henri VII Tudor. Et alors James Ier,
2: Quand il accède au trône en 1603, il a déjà été roi d'Écosse pendant 36 ans. Et il a pour règle, comme sa mère d'ailleurs, Marie, le droit divin des rois. C'est-à-dire qu'il a la conviction d'être désigné par Dieu pour gouverner. Alors c'est vrai que cette pensée était contraire avec le régime parlementaire en vigueur en Angleterre et s'en est suivie de nombreuses années tumultueuses. Puis, à sa mort, en 1625, Charles Ier accède au trône. C'est le fils de James Ier. Alors, Charles Ier n'était pas pressenti au départ pour être roi, puisque c'était le second fils. Il le devient à la mort de son frère aîné Henri en 1612. Charles a hérité de la croyance de son père dans le droit divin des rois, encore une fois. Il va s'obstiner à régner sans parlement et son obstination va lui coûter la vie. Il sera décapité en 1649 à l'âge de 48 ans. Et à la suite de ça, pendant 11 ans, le royaume va rester sans roi. Mais nous en reparlerons un peu plus tard avec Marie. Donc, après ces 11 ans sans roi, on va dire, nous avons Charles II qui va accéder au trône. C'est le fils aîné de Charles Ier. Et en 1660 jusqu'en 1685. Alors lui, il va partager son temps entre des activités diplomatiques qui vont lui permettre de s'enrichir auprès de Louis XIV, dont on vient de parler, roi de France, et de mener une vie de plaisir. Comme tu l'as bien souligné, c'est vrai que Louis XIV était dans ses activités de plaisir. Voilà. Ensuite, en 1685, à la mort de Charles II, son frère, c'est le second fils de Charles Ier, James II, accède au pouvoir pendant 3 ans. Et son intention à lui, c'est de restaurer le catholicisme, donc ce qui a conduit à pas mal de conflits entre l'Église et le Parlement. Et en plus, la naissance d'un fils qui est potentiellement monarque catholique en 1688 va alourdir ce conflit. Et du coup, James II va être obligé de fuir et de s'exiler. Il va s'exiler en France et il va mourir en France, d'ailleurs. À la suite de ça, suivront donc un règne qu'on appelle bicéphale, puisque le trône va être tenu par William, c'est-à-dire Guillaume d'Orange, et Marie, sa femme. Donc, ils règnent tous les deux. C'est pour ça qu'on parle de règne bicéphale. Ce règne conjoint va durer jusqu'à la mort de sa femme en 1694.
0: Juste, oui. Excuse-moi de t'interrompre, Christine.
2: Je t'en prie.
0: Juste, alors c'est purement musical.
2: Oui.
0: Il y a Henry Purcell, grand compositeur anglais, oui, qui a composé une musique absolument extraordinaire pour l'enterrement de la Queen Mary. Voilà.
2: Ah, ok. Merci, Mary.
0: Mais je vous en prie, poursuivez.
2: Je t'en prie.

0: Donc, à la suite de ce règne bicéphale, on va dire, il y a Anne qui va monter sur le trône, qui est la deuxième fille de James II. Et elle va régner pendant 12 ans. Donc, c'est la dernière, en fait, monarque Stuart. Et très vite, l'Angleterre va déclarer la guerre à la France. Et donc, elle va mourir en 49. Et c'est la fin, du coup. Elle meurt en 1714 sans descendants. Et voilà, et c'est ainsi que naquit et disparut la dynastie des Stuarts. Mais Marie-Claude, tu vas pouvoir peut-être nous en dire plus sur ces fameux 11 ans
1: sans monarque. Donc à la mort de Charles Ier, donc, qui a été décapité par des révoltes populaires, ben, ça a été compliqué. Il a été décapité le 30 janvier 1649. Donc c'est le Parlement, au travers d'Olivier Cromwell, qui était un chef des armées, hein, qui est, ben voilà, il n'y a plus droit, donc c'est le Parlement qui va régner, avec l'armée quand même. Olivier Cromwell va même récupérer l'Irlande, et son fils sera aussi son successeur, mais on arrive à un pouvoir quand même très dictatorial, hein. Donc les Anglais, ils n'aiment pas ça du tout, donc ils vont mettre fin à cette expérience républicaine pour revenir à leur chère monarchie parlementaire. Mais ça, c'est une autre histoire.
0: Donc, la suite, prochaine émission.
1: Christine et moi-même, espérons que vous avez aimé cette virée historique et vous disons à très vite sur Air de Temps et Air de Temps Gaillac.
2: Nous remercions à la technique et à la réalisation Rémi.
1: Nous vous souhaitons
2: une agréable journée, soirée,
1: et
2: matinée.
1: Et à très vite sur cette
2: bonne
1: antenne,
2: nuit.
1: Air de Temps. Merci.
2: À bientôt. À bientôt.
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0: 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Non, c'est un riche, il va protéger les riches, il va pas œuvrer pour défendre les intérêts économiques des pauvres. 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

0: Bonjour, Tarn fait de la route aujourd'hui. Tarn fait de la route pour une émission consacrée à un tiers-lieu qui n'est pas en plein centre-ville, un tiers-lieu qui n'est pas dans un petit village. Enfin, ici, il est dans un petit village. Ce tiers-lieu, c'est le domaine de Fontbonne. Je suis actuellement sur la route avec Nicolas, qui est l'un des représentants de l'association qui gère ce tiers-lieu, Demain Fontbonne. Nous sommes sur la route entre Rabastens et Penne, ce tiers-lieu, donc le domaine de Fontbonne, se situe sur la commune de Penne, dans la forêt, et nous allons donc découvrir ce lieu, ce tiers-lieu aussi, puisque l'association qui gère le domaine de Fontbonne a déjà mis en place un projet, organisé des manifestations, des activités. C'est Nicolas qui conduit, tant mieux, parce que je ne peux pas parler en même temps que conduire. On se retrouve tout à l'heure pour l'arrivée sur les lieux du domaine de Fontbonne à Penne. Ben voilà, on est arrivé à Fontbonne, au terme d'une petite... trois quarts d'heure sur la route. Une belle route, évidemment, on a traversé la Grésigne, et on est désormais à Fontbonne. Fontbonne Espace Nature, c'est le panneau qu'il y a sur le bâtiment principal. Et on va découvrir ce lieu, et puis parler avec... les porteurs du projet pour découvrir le lieu, l'association et puis l'actualité de l'association. Bonjour.
1: Bonjour. Nathalie, je suis la représentante de l'association. Voilà, il n'y a pas de président, c'est une gouvernance partagée, donc je suis représentante.
0: Donc l'association, Nico, c'est...
2: Demain Fontbonne.
0: Et cette association, elle est née quand ?
2: En 2024, en avril.
0: C'est assez récent finalement, alors que le projet, il est plus ancien, je crois.
2: Le projet, il a commencé par d'abord des commissions, donc par une initiative de la mairie de Penne. Ensuite, via l'accompagnement de l'ADEFPAT, donc il y a un groupe de travail qui est né avec 30 personnes choisies et sur la commune et hors commune. Et donc qui ont travaillé pendant un an à réfléchir au projet final du lieu. Et de ce groupe de travail est née l'association. Voilà. Donc oui, ça fait déjà 4 ou 5 ans que c'est en route.
0: Alors Nathalie, je vais poser une question assez difficile, je sais, mais en quelques mots, comment on résume Demain Fontbonne ?
1: Oui, voilà, en quelques mots, c'est vrai. je dirais que c'est né de cette émergence, de cette séquence démocratique et c'est l'élan de vouloir refaire vivre cet endroit et pouvoir tendre vers ce que tous ces gens ont souhaité pendant un an de travail et d'accompagnement. Et donc nous, l'envie, c'est de permettre que ce lieu vive jusqu'à ce qu'il existe tel qu'on l'a imaginé.
0: Alors, on parle de lieu, mais quand on parle de lieu, c'est concret. Voilà, il y a un bâtiment. On est sur les marches de l'escalier qui permet de rentrer dans ce bâtiment. Ce bâtiment, c'était quoi avant ?
1: C'est une... Alors, avant, il y a des bâtiments de chasse, il paraît, tout ça, bref. Mais c'est surtout, pour la plupart des gens, c'est une ancienne colonie, ici. Voilà, qui recevait donc des colos, des classes vertes.
0: Ça dépendait de qui ?
2: Les bâtiments, en fait, appartenaient au département. Et c'est les Francas en fait qui ont créé les premières colonies, ouais, ici. Voilà. Et après il y a une association qui a aussi qui a pris le relais et qui accueille également des colonies. Ouais.
0: Alors nous sommes rentrés dans le lieu, dans le domaine. Hein. Le domaine, on y est rentré en fait déjà en empruntant le chemin. On est dans le bâtiment principal. Il y a marqué accueil. C'est vrai que c'est une ancienne colonie de vacances, donc on retrouve tout ce qui fait une colonie de vacances. Quand vous l'avez récupéré, Nico, c'était tel quel.
2: Depuis, on a fait un petit peu de ménage quand même. En fait, l'accueil donne accès en fait à toutes les chambres en fait qu'il y a aux étages en fait, et donc c'est là où les enfants dormaient en dortoir, puisqu'on pouvait accueillir, je crois, une centaine d'enfants, il me semble, ici. Nous, pour l'usage, on a pour l'instant accès qu'au rez-de-chaussée, qui est ERP aujourd'hui. Les autres parties, pour l'instant, ne sont pas utilisables en l'état. Mais c'est le projet de pouvoir tout utiliser.
0: Donc Demain Fontbonne, pour le moment, ces activités, c'est au rez-de-chaussée. Et quel type d'activité vous pouvez y proposer ?
2: Alors, on a une forest school qui est installée donc à l'extérieur, puisque c'était les premières choses qu'on pouvait utiliser, c'était les extérieurs. Donc ça a été

0: notre première activité. Après, on a aussi, on accueille également les éclaireurs. Donc, pareil, donc on leur donne un local qui permet de stocker leur matériel. Et après, ils font leur activité en plein air. Il y a aussi une activité de salle de jeu. Donc, ça, c'est en rez-de-chaussée. On a un club de billard qui s'est créé. Et ce qui nous permet d'avoir des gens régulièrement sur le lieu. Et pas forcément des gens qui connaissaient le projet non plus. Donc, c'est intéressant.
1: On est à combien de Penn, de la commune de Penn, là?
0: Là, on est à 7 km et demi. Ça monte, voilà, il faut pédaler. Et voilà, on est entre Penn et Vaur ici, et on surplombe la forêt de Grésigne. Voilà.
2: Je vais passer par là, je vais vous donner comment ça se fait.
1: Donc là, Nathalie, on est dans la salle où il y a le club de jeu,
2: Voilà, c'est ça.
1: effectivement.
2: C'est un club de jeu qui est créé grâce à un adhérent qui a lui-même investi dans tout ça et qui nous le met à disposition. On est en train de réfléchir sur un règlement intérieur. Il y a un club de billard vraiment qui va s'ouvrir aussi avec quelqu'un qui est en capacité de nous apprendre à vraiment mieux jouer. Et de l'autre côté, il y a aussi d'autres jeux mis à disposition et c'est quelque chose qu'on a envie de développer. Tous les samedis, il y a quelqu'un, du coup, tous les samedis, il y a des gens qui se retrouvent là. Et comme disait Nico, ça nous fait du monde sur ce lieu. Et petit à petit, il revit grâce à ça.
1: Je vois qu'il y a un grand jeu d'échecs.
2: Ouais, c'est ça, un grand jeu d'échecs. Il y a des croquignoles, il y a des carones.
3: D'accord.
2: Et parfois, des gens viennent avec des jeux là qu'on essaye le soir. Voilà, très convivial.
1: Donc l'association Demain Font Bonne, je suppose que son siège social, c'est ici ou à la mairie
2: Non, c'est
1: de...
2: ici maintenant.
1: C'est une association qui s'est créée donc au travers d'une envie de construire un projet autour de ce lieu. Hein, est-ce qu'on peut parler de projet de tiers-lieu?
0: Alors, effectivement, il y a un projet final qui a été dessiné par le groupe du travail, qui est un projet de tiers-lieu avec différents pôles, pôle enfance, pôle nature, environnement, habitat, cuisine, etc. Donc toujours très tourné aussi vers la forêt dans toutes ces thématiques. Et après, nous, l'association, on est plutôt là pour faire vivre le lieu dans cette intermédiaire en fait. En attendant que la mairie puisse financer les travaux pour pouvoir user de tous les espaces. Donc c'est notre rôle aujourd'hui sur les 3, 4, 5 ans qui arrivent, puisqu'on a signé une convention de 5 ans avec la mairie pour gérer et mettre à disposition le lieu et organiser aussi des événements.
1: Et là, donc, on descend un autre escalier. Fontbonne, c'est un peu un labyrinthe aussi. On descend dans ce qui était l'ancienne salle de restauration, le réfectoire de la colo. On n'entend plus d'enfants crier ou dire j'ai faim. Mais en tout cas, voilà. On sort sur le jardin. Enfin, le jardin, le pré. Le pré de Fontbonne, un des prés de Fontbonne. Et on. Ouh là là, oui. Alors, mon étonnement, il est lié effectivement à un cadre qui est relativement enchanteur. Vous entendez sûrement les chants d'oiseaux. Et on a effectivement un grand espace, une sorte de pré. C'est bien. Nettoyé récemment, je pense. Et avec donc une bâtisse en pierre qui paraît solide. Elle est assez... De quand elle date, cette bâtisse? Tu le sais, Nico?
0: Je pense 18e ou 19e. C'est un château qui était utilisé par la famille de Toulouse-Lautrec pour faire de la chasse. Voilà, donc la famille Tapis de Céléra. Donc ici, c'était la partie pour les chasseurs. Ici, il y avait les chevaux qui venaient. À côté, il y avait un chenil, en fait, qui aujourd'hui est utilisé par les chasseurs. Et voilà, et après, les autres parties ont été rajoutées pour créer les colonies quand le département a récupéré le bâtiment.
1: Ouais, le lieu est assez magique, hein. On est entre la pierre et puis les arbres. Et aujourd'hui, le temps est de la partie. On peut poursuivre.

0: Du domaine de Fontbonne avec Nicolas et Nathalie de l'association Demain Fontbonne. Alors là voilà, on est au milieu des arbres, chênes et autres. On passe à côté d'un bâtiment en bois où il y a déjà des projets, éventuellement d'une maison d'assistant maternel. Un univers plutôt agréable. Il y a l'air naturel de camping qui fonctionne. Hein. Les gens peuvent venir camper, poser leur tente. Ils ont accès à des sanitaires, à des douches, à l'eau potable. Donc pour ceux qui souhaitent passer un petit week-end tranquille, voilà, domaine de Fontbonne à peine. C'est pas mal. Surtout qu'on entend le chant des oiseaux, c'est la période évidemment, le printemps, et ça donne envie d'y rester. Je suis toujours avec Nicolas et Nathalie et on se dirige vers la Forest School. C'est quoi la Forest School, Nicolas?
1: Alors c'est en français une école de la forêt, mais c'est une pédagogie par la nature. Et donc on accueille en fait chaque semaine, donc le mercredi et le dimanche, des enfants entre 2 et 10 ans. Donc ils viennent passer un moment ici et c'est de l'apprentissage par la nature, donc par l'observation, par apprendre à écouter, apprendre à aussi à s'entraider. Voilà, donc vraiment on est à l'opposé de classes fermées et on sait aujourd'hui que c'est un bienfait pour la santé et pour le développement des enfants. Voilà, donc on est très fiers d'avoir ce projet là qui était un projet phare pour l'association et aussi pour le qui était déjà inscrit dans le projet final, et comme on a la chance d'avoir quelqu'un ici qui est formé pour cette Forest School. Voilà, c'est que ça nous paraissait évident de mettre ça en place le plus rapidement possible.
0: Donc voilà, c'est sur un chemin forestier, mais pas avec des grosses ornières, parce que je pense que les engins de l'Office National des Forêts n'y passent pas. C'est pas une partie où il y a de la culture de l'arbre, on est plutôt dans un domaine protégé, les arbres plutôt grands vont chercher la lumière en haut, et le chemin permet d'arriver à cette école de la forêt. Alors dans cette Forest School du domaine de Fontbonne, voilà, il y a un petit espace protégé par une grande tente, un voile qui permet de protéger de la pluie avec des rondelles de bois à terre, un petit espace pour faire du feu et des billots de bois à la place de sièges, et voilà, on imagine que la Forest School doit bien se sentir ici, que ce soit les enfants et les adultes. Donc il y a plein de publics qui viennent à la Forest School, Nicolas?
1: Alors on a des ateliers parents-enfants, donc de 2 à 5 ans, et après on a des ateliers que pour les enfants, donc de 5 à 10 ans, donc mercredi matin pour les parents-enfants et mercredi après-midi pour les enfants qui viennent seuls. Donc c'est des groupes de 7 à 8 enfants, puisqu'on est limité par le nombre de personnes par adulte.
0: Nathalie, c'est visiblement donc une des activités du domaine Fontbonne qui existe depuis quelques temps, qui montre un peu la légitimité de l'association.
2: Oui, la légitimité, en tous les cas, son envie de faire vivre le lieu vraiment dans la forêt. Et comme on disait, comme on n'avait pas accès aux locaux, c'est vraiment la première activité qu'on a pu développer en étant tout à fait dans les règles. En plus, on était quand même la plupart très très enclins à cette activité, ça nous tenait à cœur. Donc ça marche depuis septembre, ça marche bien, ça fédère. Il y a récemment l'OTEC qui a aidé à faire cette petite cabane, toilette sèche et stockage qu'il faut finir de décorer, quoi. Mais c'est pour nous quand même une belle réussite, ouais.
0: Toi Nathalie, tu es de Penne, tu habites le village?
2: Ça fait 16 ou 17 ans que j'y suis. Voilà. Mais je ne suis pas au bourg, je suis dans un hameau pas très loin d'ici.
0: Penne en fait c'est une commune, alors certes on connaît le village de Penne avec la forteresse, etc. Et puis il y a des hameaux, il y a beaucoup de hameaux, c'est
2: oui,
0: ça?
2: C'est ça, oui, c'est surtout plein de hameaux. La commune est très très étendue, elle va même de l'autre côté de l'Aveyron. Et c'est en partie une difficulté pour faire connaître toute notre activité, parce que d'ici à l'autre bout de Penne, il y a à peu près jusqu'à 35 minutes en voiture. Donc il faut penser aux gens qui viennent un peu loin, mais ils ne viennent pas plus loin que les autres qui viennent de Vaour, de Cordes, voire de Coufouleux, etc.
0: Oui, parce que Nicolas, lui, il est de Coufouleux, n'est-ce pas?
1: Oui, moi j'habite à Coufouleux, ouais.
0: On va en venir aux événements qui sont prévus là, les prochains en juin et puis les autres. Donc il y a quelque chose de prévu déjà pour juin. Tu peux me présenter rapidement ce qui est proposé au grand public?
1: Oui, alors on fait un événement donc qui s'appelle Fest à Fontbonne, donc le samedi 27 juin. Donc il commence à 18h avec des jeux de plage. Ensuite on pourra manger et boire sur place et suivra un baltrade avec le groupe un pas de côté, et après on termine la soirée sur le dance floor avec la caravane des Coco Chéri, et petite surprise à la fin, ça sera la balade nocturne avec Bruno Mercat dans la forêt. Voilà.
0: Donc ça, c'est un événement qui est ouvert au grand public pour découvrir le domaine, pour découvrir le lieu, mais aussi tout ce qui s'y fait. Vous organisez combien d'événements par an? Je suppose que c'est pas forcément évident d'en faire un tous les trimestres, mais votre objectif, c'est d'en proposer un tous les 6 mois, c'est ça?
1: Alors là, on avait une feuille de route, comme on dit, sur un événement par saison, ce qu'on a pu tenir jusque-là. Maintenant, depuis qu'on a signé la convention et puis le travail de gestion, ça nous prend aussi beaucoup de temps, ce travail-là. Donc on essaye plutôt d'aller chercher d'autres associations pour organiser des événements ici et être plutôt dans la co-réalisation pour ne pas s'épuiser, parce que c'est grand et qu'il y a beaucoup de choses à faire. Mais effectivement, les premiers événements, vu qu'on n'avait pas la gestion, nous permettaient de faire connaître le lieu, de fédérer aussi autour du projet, de l'association, de trouver de nouveaux bénévoles. Mais là, l'idée, c'est aussi maintenant de passer la main à d'autres associations du territoire ou de plus loin pour organiser des choses ici. Et c'est aussi ça notre rôle.
0: Il y a d'autres temps forts de prévus à la rentrée ou des choses qui sont d'ores et déjà dans l'agenda de Domaine Fontbonne?
1: La rentrée en septembre, on reprend la Forest School, et pour l'instant pas d'autres événements. On organise des événements pour les adhérents. Il y a par exemple, on fait une sortie pour aller écouter le Brame du Cerf. On fait un événement aussi en automne pour le vin nouveau. Voilà, donc ça, c'est plutôt des événements pour fédérer les bénévoles, les adhérents, se les faire rencontrer.
0: Mais on peut adhérer à l'association sans avoir à présenter patte blanche.
1: Tout le monde est bienvenu, c'est ouvert à tous. C'est aussi l'idée du tiers-lieu, c'est que tout le monde puisse trouver sa place. Et c'est ce qu'on espère.
0: Eh ben merci. Merci Nicolas, merci Nathalie de nous avoir accueillis dans ce domaine pour un prochain Fontbonne, pour la présentation de l'association Demain Fontbonne. Il y a du travail pour demain et après-demain et après-après-demain, je crois. C'est la fin de notre reportage et on va écouter le groupe Un Pas de Côté que vous pourrez retrouver donc le 27 juin au domaine de Fontbonne pour sa grande fête de fin de printemps ou on va dire de début d'été.
3: Nous sommes ravis d'être avec vous ce soir.

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Vous venez d'écouter l'émission Autant le dire, proposée par l'équipe de la rédaction de Air d'Otan et Air d'Otan Gaillac. Vous pouvez retrouver cette émission sur le site internet airdotan.fr et bien d'autres émissions, bien sûr. Merci de votre écoute.

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1: Bonjour et les étoiles du jazz, nous allons les chercher une fois encore dans les cieux d'Amérique latine. Vous écoutez Air d'OTAN, l'émission Soto les stelles del jazz qui se promène aujourd'hui en Amérique latine. Et on va tout de suite se rendre au Brésil pour retrouver le saxophoniste Ivo Perelman qui, dans un disque Children of Ibeji, avait voulu essayer d'attirer l'attention et de récolter des fonds pour l'UNESCO d'ailleurs, sur le sort d'enfants de favela des villes du Brésil. Le thème qu'on va écouter, comme tous les autres de son disque Children of Ibeji, je disais, est adapté d'une chanson traditionnelle. Ça s'appelle « O que noite tua bonita ».

Voilà, c'était enregistré en 1991 avec autour de Ivo Pirelman qui jouait du sax ténor, Fred Hopkins à la basse et Andrew Cyril à la batterie. Et on va rester au Brésil avec un thème qui figure en fait dans la bande originale du célèbre film Orfeu Negro, ce film qui avait reçu la Palme d'Or en 1959, mais ensuite l'Oscar du meilleur film étranger en 60 et d'autres prix. Et la musique du film, d'ailleurs, a aussi obtenu de nombreux prix. Et là, on va écouter un des thèmes de cette musique, qui avait plusieurs compositeurs. Le thème qu'on va écouter, il a été composé par Luiz Bonfá. Et il est ici interprété par Stan Getz avec son big band. Ça s'appelle « Mania de Carnival ».

Et au sein du big band de Stan Getz, on avait entendu en particulier la guitare de Jim Hall au début de cette interprétation. Et c'est maintenant une chanteuse brésilienne, Astrud Gilberto. Alors ce n'est pas l'interprète originale du thème dans le film. Celle-ci était Elisette Cardoso. Et là, c'est Astrud Gilberto qui nous propose Manual de Carnaval.

Et puis à présent, une autre version proposée par le saxophoniste Dexter Gordon dans son disque Getting Around. Il est accompagné de Bobby Hutcherson, de Barry Harris, de Bob Crenshaw et Billy Higgins.

0: écoutez Air d'OTAN, l'émission Sotolés, télé del jazz, qui se promène aujourd'hui en Amérique latine et retourne tout de suite au Brésil pour retrouver un autre thème qui est devenu un grand standard de la musique de Bossa Nova. C'est la fameuse Garota d'Ipanema, ou encore plus connue sous le nom de The Girl from Ipanema. Et une des versions qui a fait sa célébrité, c'est celle que je vous propose maintenant. Elle était proposée, là encore, par le saxophoniste Tang Getz, avec lui la chanteuse Astrud Gilberto et son époux João Gilberto. Alors ce thème, il a été composé par Antonio Carlos Jobim et les paroles de Vinicius de Moraes, les deux musiciens dont j'ai évoqué la présence aussi pour la bande-son du film Orfeo Negro. On écoute tout de suite The Girl from Ipanema.
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4: Bonjour les amis. L'émission que la bande jaune vous propose aujourd'hui est dans la continuité de la précédente. Souvenez-vous, la bande jaune s'était rendue à la deuxième édition de l'événement intitulé Carrefour régional des résistances et des alternatives à Montauban, fin avril. Et là, nous avions enregistré deux conférences, celle de Aurélien Berland et celle que nous passons aujourd'hui de Fabien Lebrun. Si vous avez raté la première, c'est pas grave, vous savez que vous pouvez toujours la retrouver, comme d'ailleurs toutes nos émissions, en podcast sur le site Air d'Autan. Alors, qui est Fabien Lebrun ? C'est un jeune chercheur, auteur de deux livres extrêmement documentés. Fabien Lebrun s'appuie toujours sur des faits incontestables. L'un a pour titre « On achève bien les enfants » et l'autre « La barbarie numérique, une autre histoire du monde connecté ». Le constat que fait Fabien est très dur. Des enfants surexposés aux écrans des pays riches, aux enfants exploités et massacrés, spécialement au Congo, le désastre environnemental et humain de la technologie numérique est effarant. La civilisation des écrans est synonyme de barbarie. Fabien Lebrun ne mâche pas ses mots. La prise de conscience qu'il provoque est très éprouvante. On ne se sent pas très bien à la fin de ses conférences, je dois dire. On sort de notre zone de confort total. Mais il me semble que c'est l'étape absolument nécessaire. C'est le premier pas pour un changement, pour retrouver une maîtrise des outils numériques, pour réfléchir aux solutions. Car il y en a des solutions. Certaines existent déjà d'ailleurs. Faut pas croire que c'est comme ça, qu'il est trop tard, qu'on ne peut rien faire, que la fatalité est plus forte. Non, on peut faire des choses, tant au niveau individuel que collectif, pour résister à la catastrophe. À nous d'agir et de réfléchir à la façon dont nous devons protéger nos enfants d'ici et d'ailleurs, et à la façon de lutter contre cette folie numérique. Il ne s'agit pas de revenir à la bougie, bien sûr, mais de se poser la question fondamentale, de quoi avons-nous vraiment besoin? Est-ce que ça vaut le coup, toutes ces horreurs? Voilà, bonne écoute. Nous nous excusons pour la mauvaise qualité de l'enregistrement. Le son n'est pas très bon, c'est vrai. Mais malheureusement, les conditions dans lesquelles nous avons pris ce son lors de la conférence n'étaient pas optimales. Voilà, on vous souhaite une bonne écoute, malgré tout. Merci.
5: Le développement technologique apparaît effectivement comme un problème central de notre époque. Après 30 ans d'informatisation du monde, il est temps, de mon point de vue, de peser la balance coût-bénéfice de la dite révolution numérique pour finalement se poser les questions suivantes. Qu'a-t-elle apporté? À qui? Et à quel prix? Et se demander plus généralement, ce déferlement technologique est-il soutenable, maîtrisable, voire même désirable? Donc pour esquisser quelques éléments de réponse, comme je vous disais, je vous propose une vision systémique de notre monde connecté. Et donc j'ai préparé ce petit exposé d'une petite heure que j'ai intitulé « Le numérique, enjeu du XXIe siècle, quel choix de société faisons-nous ?» Et donc avec tout de même un focus sur la guerre des métaux au Congo, pour ceux qui la connaissent moins. Alors depuis une vingtaine d'années, l'économie numérique repose sur l'exploitation des données personnelles, système fondé sur la négation de la vie privée. Ces données personnelles sont le socle de l'enrichissement des big tech qui leur permettent d'investir dans de multiples domaines. Santé, sécurité, distribution, transport, agriculture, urbanisme, tourisme, etc. Tout devient numérisé, les secteurs de l'éducation et de l'enseignement n'y échappent pas. Ce pillage des données personnelles est le préalable et la condition de la numérisation tous azimuts. C'est par la connaissance des individus, de leurs profils, l'anticipation de leurs comportements et de leurs idées, de leurs goûts et de leurs désirs, que l'on va créer de nouvelles niches de consommation individualisées et ainsi accroître le champ économique. Plusieurs chercheurs ont décrit le fonctionnement de ce modèle économique, pour ceux que ça intéresse, je vous en cite deux ou trois. Nick Srenisek le qualifie de capitalisme de plateforme, Shoshana Zuboff parle de capitalisme de surveillance, d'autres le nomment économie de l'attention comme Yves-Marie et Florence Houillot, ou encore de capitalisme algorithmique à l'instar des chercheurs québécois Jonathan Martineau et Jonathan Durand-Folco. Tous expliquent que smartphones et ordinateurs, applications et algorithmes créés par l'industrie numérique le sont dans le but de capter l'attention des utilisateurs, de les accrocher le maximum devant leurs écrans afin de laisser des traces. D'où les systèmes de récompense comme la flamme de Snapchat, la touche like de Facebook, le bouton retweet de Twitter, l'autoplay de YouTube et toutes sortes de notifications et de commentaires gratifiants, cœurs et recommandations personnalisées, alertes visuelles et auditives qui stimulent la dopamine, hormone du plaisir, et captent l'attention. Les données sont récupérées et traitées pour élaborer de nouveaux produits et services ou revendus à des entreprises intéressées. Dans ce contexte, le marché qui devient de plus en plus juteux est celui des enfants, ce qui se traduit par le vol organisé de leurs données à partir de leurs pratiques numériques. En 2023, TikTok a écopé en Irlande d'une amende de 350 millions d'euros pour violation de la vie privée des enfants. C'est-à-dire que les gadgets technologiques, en s'immisçant dès le berceau, intègrent les tout-petits, partout et tout le temps, à la société de consommation par le bombardement de publicités qui vont d'une part créer des faux besoins et d'autre part les inciter à consommer plus d'écrans et plus de contenu médiatique. Les nouvelles technologies ont ainsi envahi l'école de la maternelle à l'université avec, en soubassement idéologique, l'idée selon laquelle les outils numériques favoriseraient les apprentissages. Pourtant, paraissait en 2015 l'étude PISA de l'OCDE, dont je vous cite les conclusions. Malgré les investissements considérables en ordinateurs, connexions Internet et logiciels éducatifs, il y a peu de preuves solides montrant qu'un usage accru des ordinateurs par les élèves conduit à de meilleurs scores en mathématiques et en lecture. Le numérique à l'école n'améliore pas les résultats des élèves. Au contraire, les pays qui ont le plus bas niveau scolaire sont ceux qui utilisent le plus les outils numériques. Fin de citation. Le ministère de l'Éducation nationale publie chaque année le nombre d'enfants scolarisés souffrant de handicap. De 2010 à 2018, les troubles de l'apprentissage ont augmenté de 25%, les troubles psychiques de 55% et les troubles de la parole de 95%. Aucune étude n'a démontré que l'absence d'écran affectait la réussite scolaire ou le développement de l'enfant. Par contre, les effets délétères de la surexposition aux écrans sur la jeunesse sont constatés partout et documentés par plus de 4500 études internationales. La liste est longue, en voici un aperçu. Entrave à la maturation cérébrale et au développement neurologique. Régression des capacités intellectuelles et facultés cognitives. Troubles de la communication et de l'oralité. Baisse de la concentration et de l'attention. Et fatalement, affaiblissement des résultats scolaires. De plus, diminution de l'activité physique, entraînant surpoids et obésité juvénile, diabète et problèmes cardiovasculaires. Chute du sommeil à cause de la lumière bleue des écrans qui retarde la sécrétion de la mélatonine, hormone qui régule l'horloge biologique. Pandémie de myopie. Aujourd'hui, 20% des moins de 18 ans et 40% des adultes sont myopes, deux fois plus que dans les années 1970. Une étude de pédiatres britanniques a révélé que des enfants de 6 ans développent une maladie oculaire de senior à cause des écrans. Sur l'aspect social, isolement et solitude, D'après la chercheuse Jeanne Twinge, le nombre d'adolescents voyant un ami une fois par jour a baissé de 40% entre 2000 et 2015. On observe également une dégringolade de 2/3 des temps de discussion en famille sur cette même période. Une autre chercheuse états-unienne, Sherry Turkle, pointe la baisse des connexions entre individus qui nous déshabituent des émotions humaines et entraînent une absence d'empathie. Etc., etc. Je pourrais vous lister ce type d'études pendant 3 heures, ce qui aurait peu d'intérêt. Cependant, ou encore, dépendance aux écrans. À l'origine de centres de désintoxication aux États-Unis, en Grande-Bretagne et en Corée du Sud, avec une prise en charge de patients qui présentent les mêmes symptômes cliniques d'addiction aux drogues. Le professeur Daniele Zulino, addictologue suisse, affirme ainsi en 2018, je le cite, « Aujourd'hui, l'addiction à Internet, véhiculée par les tablettes ou les smartphones, est le motif numéro un des consultations chez les jeunes dans le service d'addictologie des hôpitaux universitaires de Genève, devant le cannabis et l'alcool. On retrouve les mêmes changements neurobiologiques que dans l'addiction à l'alcool et à la cocaïne. Or, contrairement à ces drogues, Internet propose des stimuli de manière concentrée, rapide et toujours disponible. En matière de dépendance, c'est beaucoup plus efficace et pernicieux que l'héroïne. » Fin de citation. En ce sens, une clinique destinée aux accros à TikTok a ouvert ses portes en Suisse l'année dernière. Alors, au-delà des enjeux éducatifs et pédagogiques, les technologies numériques convoquent des enjeux psychosociaux et sanitaires. 2 exemples à cet égard. Tout d'abord, le cyberharcèlement, qui est devenu un phénomène de masse. D'après l'Organisation mondiale de la santé, 20% des élèves en sont victimes, soit plus de 2 millions d'enfants en France. L'OMS rapporte que 1/4 d'entre eux sont suicidaires, suite aux insultes, photos truquées et autres sextos ou nudes. En Grande-Bretagne, suite au suicide de la jeune Molly Russell, un magistrat a conclu que les algorithmes de Instagram, Snapchat et Twitter ont tellement gavé la jeune de contenu sur l'automutilation et la dépression qu'elle était enfermée dans une bulle mortifère. Une action judiciaire a été lancée contre TikTok pour provocation au suicide suite au décès d'une jeune fille à Marseille, puisque l'algorithme de la plateforme met en avant des vidéos relatives aux troubles alimentaires, à la scarification et au suicide. En octobre dernier, on apprenait que Meta, donc Meta la maison mère de Facebook, Instagram et WhatsApp, était poursuivie aux États-Unis pour nuire à la santé psychique des enfants. Lors d'une audition du patron de Facebook au Congrès, un sénateur républicain s'est exprimé ainsi, je le cite, « Monsieur Zuckerberg, vous et les entreprises qui sont devant nous, vous avez du sang sur les mains. Vous avez un produit qui tue des gens. » Fin de citation. De fait, le 25 mars dernier, Instagram et YouTube, c'est-à-dire Meta et Google, ont été condamnés par un tribunal à Los Angeles à 375 millions de dollars pour mise en danger de mineurs, conception volontairement addictive de leur plateforme et facilitation à la pédocriminalité, ce qui annonce potentiellement une avalanche de procès avec des milliers d'autres affaires en attente d'audience. Ce procès peut être considéré comme historique puisqu'il reconnaît explicitement les big tech pour ce qu'elles sont, à savoir des dealers et des criminels.
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5: 2 exemple, la cyberpornographie ou pornopandémie. En France, c'est en moyenne à l'âge de 9 ans qu'un enfant est confronté pour la première fois à la pornographie en ligne. Le problème est également que l'industrie du porno a évolué avec des vidéos de plus en plus violentes, extrêmes et dégradantes, qui deviennent le modèle de sexualité pour des millions d'adolescents. En septembre 2022, le Sénat a publié un rapport intitulé « Porno, l'enfer du décor », constitué de femmes exploitées, de mineurs facilement exposés à des contenus traumatisants et de violences envers les femmes érigées en normes. Les conséquences sur les enfants sont dramatiques. La psychologue Sabine Duflo parle de viol psychique qui conduit à des phobies, cauchemars, hallucinations, angoisses, etc. Parmi d'autres, le député Adrien Taquet a dénoncé la sexualisation précoce et l'hypersexualisation des adolescents, favorisée par des plateformes comme TikTok qui ont banalisé l'acte sexuel et des pratiques prostitutionnelles, renforçant ainsi les réseaux pédocriminels. On apprenait en juin dernier que des réseaux pédophiles étaient recommandés par les algorithmes d'Instagram. Commandante de police et autrice du livre « Derrière l'écran, combattre l'explosion de la pédocriminalité en ligne », Véronique Béchu estime, je la cite, que donner aux enfants des supports numériques équivaut à les mettre seuls dans un parc rempli de délinquants sexuels. En moins d'une minute, des enfants de 8 ans tombent sur des prédateurs sexuels. Fin de citation. À la suite de lanceurs d'alerte et d'associations, le sujet est désormais pris au sérieux. Des parlementaires ont par exemple publié une tribune dans Le Monde en 2021 intitulée « La surexposition des enfants aux écrans pourrait être le mal du siècle ». Ce qui va dans le sens des déclarations de l'ancien Premier ministre Gabriel Attal, pour qui tout de même les écrans représentent une catastrophe sanitaire et éducative, incitant Emmanuel Macron à créer un groupe d'experts. Suite au rapport accablant rendu par cette commission en avril 2024, le président s'est prononcé pour l'interdiction des smartphones jusqu'au lycée et l'interdiction des réseaux sociaux au moins de 15 ans. Après l'Italie, la Hongrie et le Brésil, les Pays-Bas ont banni les smartphones dans les écoles. L'Australie a de son côté interdit les réseaux sociaux au moins de 16 ans. D'autres pointent le modèle des plateformes numériques et la responsabilité des big tech. Si l'alerte de Frances Haugen, qui était cadre chez Facebook, a eu quelques échos, le phénomène des repentis du web a commencé il y a plusieurs années. Écoutons-les, car ils nous fournissent des propositions à la hauteur des enjeux. En particulier, Chamath Palihapitiya, ancien vice-président de Facebook, qui s'exprimait de la sorte en 2017, je le cite, « Nous savions tous en notre fort intérieur qu'il y avait des conséquences négatives, que quelque chose de mal pouvait en découler. La gratification en boucle à base de dopamine et les outils que nous avons créés sont en train de détruire la société. Je me sens terriblement coupable, je n'utilise plus cette merde et j'interdis à mes gosses d'utiliser cette merde. » Fin de citation. Pardonnez la vulgarité, elle n'est pas de mon fait. Prenons également en compte les recommandations éducatives et pédagogiques des dirigeants du secteur high-tech. Ils interdisent les réseaux numériques à leurs enfants et les scolarisent dans des écoles très chères, dépourvues d'écran, par crainte des effets néfastes sur leur développement. Les employés de la Silicon Valley paient ainsi à leurs enfants des établissements privés sans objets connectés, écoles sans écran, nommées écoles low-tech. On y trouve les enfants de cadre de chez eBay, Hewlett-Packard et bien d'autres entreprises où tablettes et ordinateurs sont interdits jusqu'à la classe de quatrième. On parle encore d'établissements tech-free, sans technologie. Alors l'ensemble de ces constats est alarmant, pour ne pas dire révoltant, mais ne recouvre qu'une partie du problème, si je puis dire. Les nombreux effets délétères de la consommation des réseaux numériques que je viens d'évoquer sont désormais connus et largement documentés. Liste déjà longue qui doit être complétée si l'on regarde l'ensemble du cycle d'un appareil high-tech de l'amont à l'aval de cette consommation d'écran. L'industrie numérique relève à ce titre d'un nouveau type d'extraction, celle des données personnelles, qui ne peut se penser sans un extractivisme plus classique de ressources naturelles sur lequel elle repose. C'est-à-dire que l'augmentation de données prélevées augmente inévitablement les infrastructures physiques permettant de les stocker et de les analyser, tout comme elle redouble la demande en matériel informatique. Un seul chiffre en ce sens, 40 smartphones sont vendus chaque seconde dans le monde, c'est 1,5 milliard chaque année. Trois types d'extraction sont en ce sens inséparables. Extraction minière pour la production électronique, extraction de données pour stimuler la consommation numérique et fabriquer cette soi-disant super-intelligence que serait l'IA, et extraction à partir des rebuts technologiques en fin de cycle. L'économie de l'attention est ainsi pieds et mains liés avec d'autres secteurs industriels. Les parallèles ne manquent pas lorsque l'on évoque cette guerre de l'attention que se livrent les GAFAM pour capter le temps de cerveau disponible, données considérées comme le pétrole du XXIe siècle, à l'origine d'une géopolitique des matières premières. L'analyse des données comme or noir est juste et pour cause. Certaines régions du monde sont tellement dotées en métaux précieux que les enjeux économiques provoquent des conflits armés comme au Congo-Kinshasa, en Afrique centrale ou République démocratique du Congo, pays francophone d'environ 100 millions d'habitants, équivalent à plus de 4 fois le territoire français. Depuis 30 ans, se déroule une guerre interminable autour de minerais indispensables au secteur numérique, guerre intensifiée depuis novembre 2021 suite à l'invasion du Rwanda via le groupe séparatiste M23 qui fait plus que jamais l'actualité. On parle de minerais de conflit ou de minerais de sang, puisque leur commerce finance des bandes armées responsables de multiples crimes, dont des massacres. Vous connaissez peut-être le coltan, transformé en métal, qui donne le tantal pour fabriquer les condensateurs, minerai prisé également pour sa résistance à la chaleur, sans lequel votre smartphone, en tout cas si vous en avez un, vous exploserait dans la main. Les 2/3 des réserves mondiales se trouvent dans l'Est congolais. L'étain, issu de la cassitérite pour les soudures des circuits électroniques et qui contribue avec l'indium à rendre les écrans tactiles. Le tungstène, issu du wolfram, que l'on retrouve dans la sonnerie et le vibreur, et l'or pour les cartes mères. 4 minerais de sang présents dans la province du Kivu, auxquels on doit ajouter le germanium pour la technologie Wi-Fi et la fibre optique, le cuivre pour les câbles souterrains et sous-marins, le lithium et le cobalt pour les batteries des téléphones et ordinateurs portables, sans compter celles des voitures électriques. 75% de la production mondiale de cobalt est assurée par le Congo. D'après un industriel du secteur, je le cite, « les condensateurs de tantal sont particulièrement adaptés aux exigences des serveurs d'IA en matière de résistance aux hautes températures et de stabilité électrique ». Bref, la course à l'IA alimente l'escalade de la violence au Congo. Autant être clair, nous avons tous du Congo dans nos poches, sur nos bureaux, dans nos voitures. Donc, sans Congo, pas d'iPad ni de Switch, pas de chat GPT ni de Tesla. Bill Gates et Jeff Bezos, Elon Musk et Sam Altman n'existent pas. Des multinationales, avec la complicité de dirigeants politiques locaux, pille sans état d'âme les régions orientales du Congo. Je suis revenu d'un séjour de recherche avec de nombreux rapports décrivant entre autres les conditions épouvantables des enfants travaillant dans les mines, nombre d'enfants estimés à 40 000 d'après l'UNICEF, rien que dans la riche province minière du Katanga. Sans protection, ni casque, ni masque, des enfants âgés de 5 à 15 ans creusent, pieds et mains nus, par forte chaleur ou sous la pluie, et portent des sacs de 20 à 40 kilos. D'autres sont courbés dans l'eau à tamiser. Tous contractent des maladies respiratoires et des infections pulmonaires à force de respirer des poussières toxiques et des éléments radioactifs. Notre confort technologique se paie au prix de la traite d'enfants, à leur assassinat à cause de l'appropriation de minerais qui composent les appareils informatiques. En bout de chaîne, La responsabilité des big tech et des consommateurs finaux que nous sommes tous fait peu de doute. En ce sens, dans un rapport de 2016 sur le travail d'enfants au Congo, Amnesty International pointait les firmes suivantes. Dell et HP, Samsung et Huawei, Lenovo et LG, Sony et Vodafone. En 2019, une plainte a été déposée par une organisation de juristes devant un tribunal de Washington contre Google, Microsoft et Tesla, les accusant de complicité de mort d'enfants dans des mines de cobalt congolaises. Le 18 décembre 2024, l'État congolais a porté plainte contre Apple pour pratiques commerciales trompeuses, blanchiment de minerais issus de conflits, recel de biens volés et de crimes de guerre. Je reviendrai sur le Congo un petit peu plus tard. De cette extraction criminelle, les minerais sont ensuite acheminés vers les usines de transformation et d'assemblage en Asie du Sud-Est. Plusieurs multinationales sont à nouveau accusées de faire travailler des enfants. Apple avec Foxconn, principal sous-traitant des entreprises high-tech, surnommé l'usine au suicide au début des années 2010, après que des dizaines de jeunes se soient donné la mort, ne supportant plus des formes d'esclavage moderne. Ateliers et chaînes de montage dignes d'un univers de Zola. Les violations du droit du travail et du droit des enfants sont régulièrement dénoncées, opérées par les équipementiers tout au long de la chaîne électronique, révélées par exemple par l'organisation China Labor Watch, par exemple l'usine LCE en Chine, joliment nommée l'usine des enfants. À cette enfance mondialement sacrifiée, par et pour la religion du progrès, s'y adjoignent une armée de petites mains invisibles de l'IA, nettoyeurs du web et autres travailleurs du clic, agonisant dans les pays du Sud, autre forme néocoloniale qui concerne, d'après le sociologue Antonio Casilli, entre 150 et 430 millions de data workers dans le monde, par exemple au Kenya ou à Madagascar. Déplorables conditions de travail relaté dans le documentaire, justement nommé « Les sacrifiés de l'IA ».
0: Et le chant des feuilles dans les arbres.